0: Plus j'avais moins de vaches.
1: Tu sais moins de vaches.
0: On dirait bien, c'est chaud.
1: 10-29-04.